0: Apparez-vous à ton mesure ça. Mais radier, mignon à bien.
1: Brem, moi je t'ai. Qu'est-ce que vous avez fait?
0: Ne pas me laisser, non. Ça va être une soirée bien. Dans ce moment, comment vous avez raté? Ni en pratique, c'est assez, non.
1: Jesus, n'en faillez pas.
0: Ça va être une soirée bien. Oh my God, let me be out.